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1: Regarde autour de toi.
0: Change your heart.
1: Change ton cœur.
0: It will astound you.
1: Ça t'étonnera. J'ai besoin de ton amour.